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1: Mesdames et messieurs, le moment est venu de vous assurer que vous avez bel et bien rééteint votre téléphone portable. Merci. Mag ik u vriendelijk verzoeken ervoor te zorgen dat uw telefoon weer uitgeschakeld is. May I ask you please to make sure your cell phone is switched off again. Thank you very much. Mesdames et messieurs, nous découvrons à présent le récital numéro 1 de Marcus Michelin, page 123. Pagina 123, page 123. Il interprétera d'abord l'œuvre imposée de Harold Noben, Caféine, Anton Slaughter, de Sonate in Beklein, opus 8, van Zoltán Kodály. Dames en heren, Marcus Michelin, aan de piano begeleid door Yukiya Takei.